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0: petit peu plus là.
1: Pourquoi?
0: Parce qu'il fait amour. Le premier est très beau et le deuxième, paf, il
1: s'arrête. Bah oui, mais justement, je fais exprès.
0: Mais alors, un petit poil en plus, pas guère plus, c'est pour une question de truc que je sens là quand je joue avec toi. Un poil, hein?

Moi aussi, j'ai pris une décision. Je vais parler. La densification de l'angoisse ne ment pas. Ce fauteuil où je m'assois est un plongeoir. Le premier mot sera un saut dans le silence télévisuel qui englue le pays. Ce brouhaha médiatique qui masque sans répit l'absence omniprésente de certaines paroles. Pareillement, la phrase est courte. Et pareillement, j'ai peur. Mais puisque je suis ici, il faut parler pour redire ce qu'il y a dans ce silence, afin que tout le monde l'entende. L'État d'Israël commet un génocide en Palestine et la France est complice. N'acceptez pas l'inacceptable, alors sanctionnez Israël et libérez la Palestine.

m'excuser et à demander pardon à tous les croyants. Pardonnez-moi pour ce que je vais dire. À tous les athées, pardonnez-moi également pour ce que je vais dire. Il n'y a pas de sujet sensible, il n'y a pas de sujet tabou. Après ce message, peut-être ils seront nombreux à ne pas m'aimer, à me détester. Ils seront nombreux à ne pas comprendre le message parce que les neurones refusent de s'ouvrir. Je crois en un Dieu qui a créé ce monde. D'autant plus que si jamais on n'a pas pu jusqu'aujourd'hui pouvoir passer de la matière inerte à la cellule vivante, c'est qu'il y a forcément un Dieu. Mais croire en Dieu ne veut pas dire forcément ce que nous faisons aujourd'hui. Vous savez, Jomo Kenyatta a dit quelque chose de très important. Il a dit que quand les Blancs sont arrivés, nous avions les terres, ils avaient la Bible. Ils nous ont appris à prier les yeux fermés. Et lorsque nous avons ouvert les yeux, les Blancs avaient les terres et nous, nous avions la Bible. On vous dira partout, heureux les pauvres au paradis seront reçus. Et même dans l'islam, on vous dira, faites seulement penser à demain, c'est-à-dire l'au-delà, quand vous allez mourir, le paradis. La vie sur terre ici, le bien, le confort, le luxe et tout, ce n'est pas important. On vous amène donc à ne pas chercher à vous perfectionner, à ne pas chercher à travailler, à ne pas chercher, rester stagnant. Et on vous conseille à vous retrouver dans les mosquées, dans les temples, dans les églises, à attendre tout de Dieu. Dieu ne viendra pas vous donner ce que vous voulez. S'il vous a créé avec un cerveau et des membres, c'est pour que vous puissiez les exploiter, pour être utile à vous, votre famille et à votre communauté. Et le noir s'assoit et il attend encore tout de Dieu. C'est parce qu'on nous a formatés qu'il faut attendre tout de Dieu. Et Dieu n'aime pas ça. Vous êtes intelligent, vous voilà ici aujourd'hui. Les meilleurs, vous avez de l'intelligence. Vous devez exploiter votre intelligence pour vous, votre famille et votre patrie. C'est-à-dire la communauté dans laquelle vous vivez. Si vous n'apportez rien de plus dans votre communauté, vous êtes un ennemi de Dieu. Il n'est pas content de nous. Il ne peut pas être content de nous. Voilà pourquoi nous sommes en train de vivre dans une misère incroyable. Tous les continents se développent plus ou moins. D'autres étaient dans des conditions pires que l'Afrique. En moins de 30, 40, 50 ans, ils se sont lancés. Et l'Afrique est toujours dans la même misère. Et partout dans le monde, lorsqu'on veut parler de misère, ce sont des images d'Africains qu'on affiche. Regardez nos jeunes qui prennent la mer. Ils meurent par milliers.